0: Well, all right. That was Cognitive with French Can Can. 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Got one more song lined up for you. This one is by Troublemakers, one of my all-time favorites. Get Misunderstood, remixed by Quantic. And a reminder, war is over if you want it. Give peace and diplomacy a chance. Until next week. Ciao.
1: La révolution qui n'aurait jamais eu lieu s'il n'avait pas faite et qu'il n'aurait pas faite, il n'avait pas pensé qu'elle était inéluctable uniquement parce qu'il la voulait. Chaque fois que quelque chose a bougé dans ce monde, ça a toujours été pour le pire. Voilà pourquoi personne ne bouge. Personne n'ose provoquer l'avenir. Faudrait être fou pour provoquer l'avenir. Faudrait être fou pour risquer de provoquer un nouveau 19, un nouveau 14, un nouveau 37.
2: Alors il ne se passe jamais plus rien.
1: Si. Parce qu'il y aura toujours des fous et des cons pour les suivre. Et des sages pour ne rien faire.